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3: On donne le coup d'envoi à une autre belle semaine où que vous êtes sur le territoire de la

MRC du Granit en ce 28 septembre. On entame ensemble en plus, bien cette semaine, les derniers jours du mois de septembre. Ben oui, on s'en va tranquillement pas vite vers le mois d'octobre. Incroyable, mais vrai. Comment ça passe tellement et tellement vite le temps. T'as passé un agréable week-end. La réponse est oui, excellent. Tu t'es bien en plus bien reposé. C'est le but également des fins de semaine qu'on nous offre après 5 jours, encore 4 jours de travail. Danny Côté qui reprend le micro du 106.7 Hit Country jusqu'à midi. Salutations, vœux d'anniversaire, demande spéciale, téléphone ou encore texto, c'est le même numéro à composer pour entrer en contact avec moi ici en studio. Le numéro à composer, c'est suivant, 873-300-95-70. Donc aujourd'hui, on verrait pas ben le soleil à Mégantic d'après les prévisions d'Environnement Canada. Des averses avec un maximum de 12, également des averses à 60% pour la nuit prochaine avec 10. Notre mardi va se passer avec un ciel nuageux avec 16. Mercredi, là, on va voir quelques rayons de soleil alternant soleil-nuages avec 19. Jeudi, soleil avec 24. Et retour des nuages pour vendredi avec 17. 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Alors, ce matin, le mercure indique présentement 10. Celui qui s'est fait voler son téléphone, mais qui était retrouvé quelques heures plus tard dans un bar. Imaginez-vous donc toute une histoire assez rocambolesque qui s'est passée avec lui en fin de semaine. Donc, il ne chante rien que toi, puis moi. Voici Philippe Tremblay au nouveau 106.7.

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0: Elle a terminé au courant des dernières semaines sa grande tournée des événements country un peu partout à travers la province. Elle entame maintenant sa grande campagne de booking pour l'année 2027. Donc, la chanteuse estrienne Sandrine Hébert qui a chanté le rang 10 dans votre country club de ce lundi matin. Pas trop à maganer de votre dernière fin de semaine, j'espère que non, en prenant votre belle dose de musique New Country. Il a remporté la semaine passée le prix Lumière sur la relève au prix Rencontre de la disque. Alors, il nous chante son hit Le Bon Choix. Voici Gabriel Fredette.
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Tellement content de vous à savoir là ce lundi matin avec Arpin Lépine qui a chanté son hit Saint-Félix et vendredi dernier nous a offert une toute nouvelle chanson, collaboration avec Rims et également aussi quelques jours auparavant aussi nous a proposé la toute nouvelle chanson avec Classe Moyenne, une collaboration assez surprenante. Merci, alors allez écouter ça sur les différentes plateformes, Classe Moyenne et Arpin Lépine. Pascal Marino qu'on adorait entre autres dans Big Brother Célébrité, eh bien va joindre bien sûr les rangs de André Robitaille pour bien sûr une comédie sur la fête de Noël. Tu dis, oh non, pas déjà le temps des fêtes. Et oui, on parle déjà de ça. Donc, la première bande-annonce a été dévoilée. Noël, malgré elle, un peu à la manière des classiques des films qu'on peut voir à Elle Fiction de la chaîne Channel Hallmark. Donc, on veut faire ça en version québécoise avec, bien sûr, ces deux grandes têtes d'affiche, Pascal Marino et André Robitaille. Et c'est pour même donner une série québécoise si, bien sûr, vous répondez à la demande. Donc, on est présentement en plein tournage de ce film-là. Quand ça va sortir, bien sûrement l'année prochaine, là, en 2027, qu'on pourra voir, bien sûr, dans nos cinémas québécois, bien sûr. Noël malgré elle, parce qu'on va sortir bientôt, là, Santa Claude avec Gilda Roy. Ah oui, on va être gâtés en période du temps des fêtes, côté film québécois, ça c'est sûr. Il nous chante maintenant Back Road. Voici Fred Dionne à la vibe New Country.

C'est le projet musical Grande Ourse avec Honor Bar et je vous attends tantôt en fin de journée entre 18h et 19h pour le top 6 à 6 que j'anime. Donc, je vous propose une compilation des 6 chansons qui auront été les plus demandées du jour en me plaît encore en me textant au 873-300-95-70. Place maintenant à Phil Leclerc et Cire Pathétique qui nous chante Déconnecté.

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1: On va vous proposer dans quelques jours sur les différentes plateformes de vente de musique numérique un duo assez surprenant, merci, qui met en vedette la formation en country Lady A avec le groupe R&B de l'époque Boyz II Men. Et là, je t'entends dire ce matin, hein? Du R&B avec Lady A. Ben oui, les deux groupes se sont réunis ensemble pour bien sûr écrire une chanson pour la saison numéro 5 de l'émission américaine The Chosen, qui va prendre d'assaut la plateforme Prime Video au courant des prochains jours. Donc, j'ai bien hâte d'entendre le résultat final. Assez surprenant, merci. Moi-même, j'ai dit, ben voyons donc, qu'est-ce qu'on prie ce matin? Donc, j'ai bien hâte d'entendre la collaboration entre la formation américaine Lady A avec Boyz II Men avec I Love The One. On va s'en parler au courant des prochains jours, ça c'est sûr, sûr, sûr. On s'informe dans quelques instants avec les actualités Arsenal Media et au détour, Lovin' You Is Easy, le hit de l'heure du Blue Ridge Band.
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5: Bon lundi, ici Louis-Philippe Arnoirel. Au 32e jour de la campagne, la question de la possibilité d'une ingérence américaine a poussé la chef caquiste Christine Fréchette dans ses derniers retranchements. D'abord ébruitée par son équipe, les allégations d'une possibilité d'ingérence américaine pour favoriser le Parti québécois sont revenues éclaboussées, Mme Fréchette. Celle-ci a été attaquée de toutes parts sur son intégrité, particulièrement à la lumière de nouvelles informations de Radio-Canada sur le fil des événements. Les chefs libéral et péquiste ont estimé que Mme Fréchette s'est disqualifiée pour le poste de première ministre. Un motocycliste dans la cinquantaine se trouvait dans un état critique hier après une embardée survenue sur une autoroute de la région de Québec. Les secours d'urgence ont été appelés vers 17h30 après une collision entre plusieurs véhicules sur l'autoroute 573 en direction nord. Le motocycliste aurait perdu le contrôle de son véhicule sur une bretelle de l'autoroute 40 avant de percuter un autobus qui roulait sur la 573. La Sûreté du Québec mène une enquête sur les causes et les circonstances de l'accident et deux des trois voies de l'autoroute ont été fermées. Walmart cherche à apaiser les craintes de ses clients concernant sa nouvelle technologie de tarification alors que le détaillant déploie des étiquettes de prix numériques dans ses magasins. Le directeur général John Furner assure que l'entreprise n'utilise pas de renseignements personnels comme les revenus ou l'historique d'achat pour fixer ses prix et qu'elle ne le fera pas à l'avenir. Les étiquettes numériques remplacent rapidement les étiquettes papier dans les magasins américains et permettent de modifier les prix instantanément depuis un serveur central. Walmart a indiqué en mars que 2300 magasins utilisaient déjà cette technologie qui devrait être déployée à l'échelle de la chaîne d'ici l'année prochaine. Et l'ouragan Nolo s'éloignait des îles hawaïennes hier, mais la menace de fortes pluies, d'inondations soudaines et de vents violents persiste. La tempête, dont les vents maximum soutenus atteignent près de 165 km/h, pourrait laisser jusqu'à 50 cm de pluie sur certaines parties de la grande île. C'est ce qui complète vos actualités Arsenal Média. Passez une bonne journée sur nos ondes.
6: On prévoit des averses pour aujourd'hui avec un maximum de 12. Toujours de la pluie à 60% pour ce soir et cette nuit avec 10. Notre mardi va se passer avec un ciel nuageux maximum de 16. Mercredi, alternance de soleil de nuages avec 19. Pour la première journée du mois d'octobre, ce jeudi, on prévoit la présence du soleil maximum de 24. Et pour vendredi, retour d'une masse nuageuse avec un maximum de 17. 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Alors ce matin, le mercure indique présentement 10.
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Ils sont vraiment en feu, le Blue Ridge Band, parce qu'ils nous ont proposé, bien, vendredi dernier, une toute nouvelle collaboration avec un gars que vous connaissez très et très, très bien, la programmation musicale de Hit & Country, un certain Francis de Grand Prix. Tu te dis, ah, le Blue Ridge Band avec Francis, ça donne rien, peut m'arrêter, c'est présentement en vente sur toutes les bonnes plateformes. Elle nous chante maintenant Fortune Tellers. Voici Sarah Van Der Zandt.

0: que ça rappelle tellement de souvenirs, mes amis, on a reculé en 2022. Tu te dis, hein, pas déjà 4 ans? Ben oui, tiré de son premier album en carrière. C'est en plus, c'était sa carte de visite dans le domaine de la musique country. Puis lorsqu'à l'époque, c'est sorti en 2022, personne ne voulait la jouer à la radio à part moi. Donc, j'étais un des premiers à le faire jouer à la radio. Maintenant, il a une belle carrière devant lui. Il va nous proposer à compter de ce jeudi son troisième album en carrière. Mais je ne vous donne, ça va tellement vite le temps. Francis de Grandpré qui a chanté Colorado. On peut déjà entendre plusieurs extraits de son nouvel album qui a été lancé au courant des dernières semaines sur toutes les bonnes plateformes. Il en reste seulement deux à découvrir d'ici bien sûr son lancement d'ici cette semaine pour les fans de Francis. Et en plus, il va partir en grande tournée à travers le Québec en salle de spectacle automne et hiver 2026-2027. À venir dans quelques secondes, le hit de JF Posé emmêlé dans ses cheveux.
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On vit ensemble jusqu'à midi la belle vibe New Country dans votre début de semaine où que vous êtes à travers la province, que tu sois déjà en mode travail ou encore t'es présentement sur la route pour te rendre au boulot, la prudence est de mise. Phil G. Smith avec la clé sous le tapis, l'artiste qui s'apprête à chanter dans quelques secondes. Ben lui, il a participé au courant des dernières semaines au tournage de l'émission qui est française Un souper presque parfait. Puis là, tu te dis, hein, a-t-il gagné peut-être le 2000$? On ne sait pas. D'après de ses plus récentes publications sur le web, ça reste bien sûr à confirmer au courant des prochaines semaine, s'il a gagné ou pas l'émission Un souper presque parfait pour Philippe Tremblay qui nous chante Fond de bière dès maintenant.

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2: À surveiller à compter du 30 octobre prochain, un beau retour sur la scène musicale folk country, mettant en vedette ce grand nom qu'on connaît tous et toutes, là, c'est sûr, sur sûr. Le grand Rock Voisine va effectuer un beau retour avec un tout nouveau projet musical, If I Could Read My Mind, un bel hommage, entre autres, à Gordon Lightfoot. Tu te dis, oh, ça va être vraiment très, très, très intéressant. Celui qui est maintenant dans la soixantaine, tu te dis, hey, pas déjà dans la soixantaine rock, il me semble qu'il vieillit pas. Ben, c'est vrai. Donc, on a bien hâte d'entendre ces nouvelles chansons qui seraient mises en vente, je vous rappelle, à compter du 30 octobre. L'album apporte le titre suivant, The Lightfoot Sessions. Alors, avis à tous les fans du beau rock Voisine. Presque déjà 7h en ce lundi matin. T'es de bonne humeur, t'es en pleine forme. On s'amuse en prenant sa belle dose de musique New Country où que vous êtes à travers le Québec. Quelques messages et au détour, bulletin complet d'informations et passe un bon début de semaine.
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1: Bon lundi, ici Louis-Philippe Arnoirel. Au 32e jour de la campagne, la question de la possibilité d'une ingérence américaine a poussé la chef caquiste Christine Fréchette dans ses derniers retranchements. D'abord ébruitée par son équipe, les allégations d'une possibilité d'ingérence américaine pour favoriser le Parti québécois sont revenues éclaboussées, Mme Fréchette. Celle-ci a été attaquée de toutes parts sur son intégrité, particulièrement à la lumière de nouvelles informations de Radio-Canada sur le fil des événements. Les chefs libérales et péquistes ont estimé que Mme Fréchette s'est disqualifiée pour le poste de première ministre. Un motocycliste dans la cinquantaine se trouvait dans un état critique hier après une embardée survenue sur une autoroute de la région de Québec. Les secours d'urgence ont été appelés vers 17h30 après une collision entre plusieurs véhicules sur l'autoroute 573 en direction nord. Le motocycliste aurait perdu le contrôle de son véhicule sur une bretelle de l'autoroute 40 avant de percuter un autobus qui roulait sur la 573. La Sûreté du Québec mène une enquête sur les causes et les circonstances de l'accident et deux des trois voies de l'autoroute ont été fermées. Walmart cherche à apaiser les craintes de ses clients concernant sa nouvelle technologie de tarification alors que le détaillant déploie des étiquettes de prix numériques dans ses magasins. Le directeur général John Furner assure que l'entreprise n'utilise pas de renseignements personnels comme les revenus ou l'historique d'achat pour fixer ses prix et qu'elle ne le fera pas à l'avenir. Les étiquettes numériques remplacent rapidement les étiquettes papier dans les magasins américains et permettent de modifier les prix instantanément depuis un serveur central. Walmart a indiqué en mars que 2300 magasins utilisaient déjà cette technologie qui devrait être déployée à l'échelle de la chaîne d'ici l'année prochaine. Et l'ouragan Nolo s'éloignait des îles hawaïennes hier, mais la menace de fortes pluies, d'inondations soudaines et de vents violents persiste. La tempête, dont les vents maximum soutenus atteignent près de 165 km/h, pourrait laisser jusqu'à 50 cm de pluie sur certaines parties de la grande île. C'est ce qui complète vos actualités Arsenal Média. Passez une bonne journée sur nos ondes.
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4: Deuxième heure de votre Country Club en ce 28 septembre. Et en plus, on est à une semaine du jour des élections. Puis en plus, tu peux aller même faire ton droit de vote aujourd'hui même avec le vote par anticipation. Donc, allez-y dès maintenant entre 9h30 et 20h. Danny Côté qui est en poste au micro du 106.7 Hit Country jusqu'à midi. Et d'ici 8h, je vais te jaser entre autres du spectacle musical Québec-Montréal également. Je vais te jaser de Patrick Normand, de Lydia Bouchard et du grand Luke Bryan. Salutations, demandes spéciales, vœux d'anniversaire ou encore commentaires. Le seul numéro à composer pour entrer en contact avec moi ici à la garnison, bien c'est le 873-300-9570. Et c'est toujours bien plaisant d'échanger avec vous autres que vous êtes sur le territoire de la MRC du Granit. Donc aujourd'hui, on prévoit des averses avec un maximum de 12. La présence de pluie toujours à 60% pour la nuit prochaine avec 10. Demain, la présence de nuages avec 16. Mercredi, alternance de soleil de nuages avec 19. Jeudi, pour entamer le beau mois d'octobre, ça va se passer sous soleil avec 24. Et retour des nuages attendus pour vendredi avec 17. Ne le partez pas en peur pour le long terme. Ça a bien le temps de changer. C'est du long terme. 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Alors, ce matin, le mercure indique présentement 10. Toi qui n'es pas encore réveillé, ben là tu vas l'être et pas à peu près avec ce bon rythme dansant qui met en vedette Dasha. Voici Mémo à la vibe New Country à Mégantic. T'as choisi le nouveau 106.7.

Il y en a plusieurs qui l'apprécient pas mal dans le domaine de la musique country américaine. Zach Bryan avec Heavy Eyes. À surveiller bientôt, bien, ce chanteur américain va nous proposer un nouveau EP avec, entre autres, une collaboration avec une certaine Lana Del Rey. Donc, on va s'en parler, c'est sûr, au courant des prochaines semaines. Il nous chante son méga hit de la Kingdom of Fears. Voici Cameron Whitcomb à la Vibe New Country.

Excellent réveil au son de la meilleure musique New Country en ce lundi matin. Hit Dollar avec Vince Lemire qui se retrouve en plus au grand décompte Hit Country. Alors Vince qui a chanté Où le vent nous mène et présentement, bien, fait également un petit détour quelques fois par semaine au studio d'enregistrement parce qu'il nous prépare pour le printemps prochain. Déjà son troisième album en carrière. La troupe de la pièce Québec-Montréal va reprendre la route l'an prochain pour une nouvelle tournée à travers la province et se mettre en vedette qui dans cette pièce Québec-Montréal, entre autres, la performance sur scène de Catherine Brunet, Pierre-Luc Funk, Charlotte Aubin, Antoine Pilon et plusieurs autres. Donc, ils vont faire bien sûr une présence sur scène, comme par exemple à Montréal, Amos, Gatineau et Québec. Alors, on pourra voir, entre autres, Québec-Montréal au Théâtre Saint-Denis de Montréal du 14 au 16 octobre 2027. Aussi, un passage au Théâtre des Esqueuses d'Amos, 23-24 octobre, à la salle Odyssée de Gatineau les 5 et 6 novembre, puis au Théâtre Capitole de Québec du 11 au 13 novembre prochain. Donc, avis à tous les fans du spectacle musical Québec-Montréal qui sera de retour à notre grand bonheur à l'automne 2027. On vous en parle déjà un an à l'avance. C'est assez incroyable parce que le temps passe vraiment et vraiment très et très très vite. En voici justement de belles preuves dans votre réveil de ce lundi matin. Classique qui met en vedette cette grande dame de la chanson country canadienne qui a toujours une place de choix dans votre cœur. Elle nous chante « That don't impress me much ». Voici Shania Twain.

Est-ce que vous vous êtes procuré son 21e album en carrière qui a été lancé vendredi dernier, Silver Sands Marina? La réponse est oui, c'est-tu assez un album assez incroyable? Merci pour les autres que vous n'avez pas encore procuré. Qu'est-ce que vous attendez? Vous ne serez vraiment pas déçu. C'est du Kenny Chesney à son meilleur. Donc, il a chanté son hit de l'heure. Carry On à la verbe New Country en ce début de semaine. Salutations, vous autres, êtes présentement bien en mode travail. Vous êtes présentement bien sur les routes de la province ou encore en mode congé, en mode prolongation du week-end. Merci beaucoup de nous faire confiance. Bien branché à nos quatre fréquences partout à travers le Québec. Elle nous chante Fragile. Voici Gabrielle Goulet.

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1: Ça fait déjà deux semaines qu'elle nous a proposé sur toutes les bonnes plateformes son plus récent EP. Alors, encourageons les artistes de chez nous en parlant de Gabriel Goulet qui a chanté « Fragile » dans votre Country Club de ce lundi. Un autre bel honneur pour ce grand nom de la chanson country américaine, Luke Bryan, auquel deux de ses chansons, entre autres des grands classiques qu'on entend ici à Hit Country, « Country Girl » et « Play It Again » se sont vendus à plus de 10 millions d'exemplaires jusqu'à maintenant. Donc, d'après la plus récente compilation de la RIAA, donc quand même, on lui a remis deux belles plaques honorifiques en fin de semaine passée pour bien sûr dire bravo pour tes 10 millions d'exemplaires vendus de tes deux chansons, tes méga hits, Country Girl et Play It Again, pour ce grand nom, en parlant de Luke Bryan. Et tu n'es pas terminé pour lui, là, quand même d'accumuler d'importants hits comme ça sur le palmarès country américain pour Luke Bryan. Quelques messages, on s'informe et au détour, Co-Wedzel chante avec Ella Langley, J-Dead.
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5: Bon lundi, ici Louis-Philippe Arnoirel. Au 32e jour de la campagne, la question de la possibilité d'une ingérence américaine a poussé la chef caquiste Christine Fréchette dans ses derniers retranchements. D'abord ébruité par son équipe, les allégations d'une possibilité d'ingérence américaine pour favoriser le Parti québécois sont revenues éclaboussées, Mme Fréchette. Celle-ci a été attaquée de toutes parts sur son intégrité, particulièrement à la lumière de nouvelles informations de Radio-Canada sur le fil des événements. Les chefs libéral et péquiste ont estimé que Mme Fréchette s'est disqualifiée pour le poste de première ministre. Un motocycliste dans la cinquantaine se trouvait dans un état critique hier après une embardée survenue sur une autoroute de la région de Québec. Les secours d'urgence ont été appelés vers 17h30 après une collision entre plusieurs véhicules sur l'autoroute 573 en direction nord. Le motocycliste aurait perdu le contrôle de son véhicule sur une bretelle de l'autoroute 40 avant de percuter un autobus qui roulait sur la 573. La Sûreté du Québec mène une enquête sur les causes et les circonstances de l'accident et deux des trois voies de l'autoroute ont été fermées. Walmart cherche à apaiser les craintes de ses clients concernant sa nouvelle technologie de tarification alors que le détaillant déploie des étiquettes de prix numériques dans ses magasins. Le directeur général John Furner assure que l'entreprise n'utilise pas de renseignements personnels comme les revenus ou l'historique d'achat pour fixer ses prix et qu'elle ne le fera pas à l'avenir. Les étiquettes numériques remplacent rapidement les étiquettes papier dans les magasins américains et permettent de modifier les prix instantanément depuis un serveur central. Walmart a indiqué en mars que 2300 magasins utilisaient déjà cette technologie qui devrait être déployée à l'échelle de la chaîne d'ici l'année prochaine. Et l'ouragan Nolo s'éloignait des îles hawaïennes hier, mais la menace de fortes pluies, d'inondations soudaines et de vents violents persiste. La tempête, dont les vents maximum soutenus atteignent près de 165 km/h, pourrait laisser jusqu'à 50 cm de pluie sur certaines parties de la grande île. C'est ce qui complète vos actualités Arsenal Média. Passez une bonne journée sur nos ondes.
6: Des averses pour aujourd'hui avec un maximum de 12. Toujours de la pluie pour ce soir et cette nuit à 60% avec 10. Demain, la présence de nuages avec 16. Mercredi, alternance de soleil de nuages avec 19. Pour le 1er octobre, jeudi, on prévoit du soleil avec 24. Et pour vendredi, retour d'une masse nuageuse avec 17. 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Alors, ce matin, les mercures indiquent présentement 11.
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Pas manqué, bien ce soir, je vous retrouve entre 18h et 19h pour le top 6 à 6. On va savoir si ce soir, pour une autre début de semaine, elle sera encore à la pole position du top 6 à 6. Là, tu te dis, ben, comment on fait, Danny, pour déloger la pole position? Moi, je l'aime pas, cette toune-là. Ben, ça arrive. Vous avez le droit. Ben, appelez-moi, textez-moi à 873-300-95-70. C'est d'après vos votes qu'on met bien sûr le top 6 à 6 du lundi au jeudi entre 18h et 19h. Oh, celui-là, vous l'avez pas mal dans votre cœur, trippé, trippeuse de bonne musique, New Country. Alors, il nous chante un de ses grands hits, Parachute. Voici le grand Chris Stapleton.

0: jusqu'à 9h07 au Country Club de ce lundi. Et par la suite, je vous accompagne également entre 9h et midi, mais entre 9 et 10h30, je vous propose une belle ride musicale auquel 90 minutes de musique new country sera bien sûr en vedette sans interruption publicitaire. Est-ce que vous avez regardé, vous autres, au courant des dernières années, l'émission Révolution? Il y avait une juge vedette, entre autres, à Révolution, Lydia Bouchard, qui maintenant va quitter le Québec dans quelques jours pour aller, bien sûr, camper un rôle en tant que, bien sûr, metteur en scène, aussi chorégraphe pour la télé-réalité française Star Academy. Tu dis, ah, ça existe encore, ça, en France, Star Academy? Ben oui, juste ici au Québec, on s'essouffle assez vite, merci, avec différents concepts comme ça à travers le monde. Donc voilà, elle sera bien sûr, elle va s'occuper des chorégraphes, des chorégraphies à la télé-réalité française Star Academy, notre chère chorégraphe québécoise et aussi adepte de la danse, Lydia Bouchard. Donc un bon défi pour elle pour les prochaines semaines. À venir dans quelques secondes, la musique de Ella Langley avec Be Her.
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Vous avez sûrement vu passer ça sur vos réseaux sociaux au courant des derniers jours. Elle a bien sûr battu le record de Mariah Carey avec All I Want for Christmas comme étant la chanson la plus populaire de tous les temps et bien sûr demeurée au top du palmarès et Billboard de toutes catégories confondues. Donc, avec son méga hit des derniers mois, Chosen Texas, elle cumule toujours les honneurs depuis un certain temps. Cette chanteuse américaine qu'on apprécie beaucoup, beaucoup, Ella Langley, avec Be Hurt, tiré de son plus récent album Dandelion, qui était lancé en avril dernier. En plus, elle est toujours en pleine tournée. Partout où est-ce qu'elle passe, eh bien, c'est la folie furieuse pour la vente de billets pour les spectacles de Ella Langley. Voici maintenant Old Dominion.

une chanson qui nous fait rêver, qui nous fait penser à l'été qui a passé tellement vite à travers le Québec. C'est fou hein, quand même. On est déjà rendu au mois de septembre. Donc, Old Dominion et qui ont chanté No Hard Feeling. Une prochaine présence sur une scène pour ce band américain. Mais ça va se faire jeudi et samedi, alors qu'ils vont se produire du côté de la Floride. Voici maintenant la plus récente de Alexandre Junior Meunier.

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1: 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À presque déjà 8h en ce début de semaine, tellement content de vous savoir là. Je vous rappelle qu'on est ensemble jusqu'à midi. Quelques messages et au détour, les actualités Arsenal Média en ce lundi matin.
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3: Bon lundi, ici Louis-Philippe Arnoirel. Au 32e jour de la campagne, la question de la possibilité d'une ingérence américaine a poussé la chef caquiste Christine Fréchette dans ses derniers retranchements. D'abord ébruitée par son équipe, les allégations d'une possibilité d'ingérence américaine pour favoriser le Parti québécois sont revenues éclabousser Mme Fréchette. Celle-ci a été attaquée de toutes parts sur son intégrité, particulièrement à la lumière de nouvelles informations de Radio-Canada sur le fil des événements. Les chefs libéral et péquiste ont estimé que Mme Fréchette s'est disqualifiée.

0: qualifié pour le poste de première ministre. Un motocycliste dans la cinquantaine se trouvait dans un état critique hier après une embardée survenue sur une autoroute de la région de Québec. Les secours d'urgence ont été appelés vers 17h30 après une collision entre plusieurs véhicules sur l'autoroute 573 en direction nord. Le motocycliste aurait perdu le contrôle de son véhicule sur une bretelle de l'autoroute 40 avant de percuter un autobus qui roulait sur la 573. La Sûreté du Québec mène une enquête sur les causes et les circonstances de l'accident et deux des trois voies de l'autoroute ont été fermées. Walmart cherche à apaiser les craintes de ses clients concernant sa nouvelle technologie de tarification alors que le détaillant déploie des étiquettes de prix numériques dans ses magasins. Le directeur général John Furner assure que l'entreprise n'utilise pas de renseignements personnels comme les revenus ou l'historique d'achat pour fixer ses prix et qu'elle ne le fera pas à l'avenir. Les étiquettes numériques remplacent rapidement les étiquettes papier dans les magasins américains et permettent de modifier les prix instantanément depuis un serveur central. Walmart a indiqué en mars que 2300 magasins utilisaient déjà cette technologie qui devrait être déployée à l'échelle de la chaîne d'ici l'année prochaine. Et l'ouragan Nolo s'éloignait des îles hawaïennes hier, mais la menace de fortes pluies, d'inondations soudaines et de vents violents persiste. La tempête, dont les vents maximum soutenus atteignent près de 165 km/h, pourrait laisser jusqu'à 50 cm de pluie sur certaines parties de la grande île. C'est ce qui complète vos actualités Arsenal Média. Passez une bonne journée sur nos ondes.
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3: Comment ça se passe chez vous dans votre réveil de ce lundi matin? Toi qui es présentement bien en mode travail, t'es présentement sur la route encore. Tu prolonges d'une journée de plus, chanceux et chanceuse, ton week-end. Au son de la meilleure musique, New Country au 106.7. Alors, Danny Côté qui est en place avec grand bonheur jusqu'à midi pour t'offrir la plus grande variété musicale New Country. Et d'ici à 9h, je vais te jaser entre autres de Michael Ree, de Chase Beckham, de ce grand nom de la chanson en country américaine, George Strait, et aussi des nouvelles de Riley Green. Mais également, je salue des gens qui m'ont texté au 873-300-95-70. Donc, bon lundi à Mélissa Gendron, Kevin Plourde et à Charles Blanchette. Alors, faites comme eux. Appelez-moi, textez-moi, 873-300-95-70. Toujours bien plaisant d'échanger avec vous autres. Donc, aujourd'hui, à Mégantic, c'est des averses avec un maximum de 12. Toujours des averses attendues à 60% pour la nuit prochaine avec 10. Demain, la présence de nuages avec 16. Mercredi, pour la dernière journée du mois de septembre, on prévoit alternance de soleil de nuages avec 19. On va commencer le mois d'octobre jeudi avec du soleil, oh yes, avec un maximum de 24. Et pour vendredi, la présence de nuages avec 17. 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Alors ce matin, les mercures indiquent présentement 11. Celui qui s'apprête à chanter occupe présentement la pole position du grand décompte Hit Country. Voici Morgan Wallen avec Been By Now au 106.7 Hit Country.

Nate Smith et Tyler Bird qu'on chantait ensemble cette belle chanson tellement accrocheuse dans votre réveil de ce lundi After Midnight. Et aujourd'hui, en ce 28 septembre, bon anniversaire au chanteur gaspésien Jean-Luc Bugeaud. Aussi, bon anniversaire à Lise Laverdière, à vous tous et toutes également, auquel c'est votre anniversaire aujourd'hui. Bien, je vous lève mon chapeau de cow-boy en votre honneur en vous disant bien bonne fête et profitez-en pour vous laisser gâter. Nous chantons maintenant Drink-A-Bye. Voici Cole Swindle à la verbe New Country en ce 28 septembre.

0: Quelle chanson assez incroyable dans votre lundi matin avec George Burge et Luke Bryan qui ont chanté Ride, Ride, Ride. Et en parlant justement de Ride, on t'en propose une belle ride musicale tantôt entre 9h et 10h30 auquel je te convie 90 minutes de musique New Country sans interruption publicitaire. Petit potin maintenant dans le domaine du showbiz country américain qui met en vedette Michael Ray et son ancienne amoureuse Audrina Patridge qui a annoncé au courant des dernières heures sur le web que leur relation amoureuse après 2 ans de fréquentation, était maintenant chose du passé. Tu dis, ben voyons, quelle est la cause de cette rupture amoureuse entre Michael et Audrina? Ben, on ne sait pas encore. On garde bien sûr tout ça pour eux. On respecte bien sûr leur choix, mais du moins, le voilà que maintenant, sur le marché du célibat, notre cher chanteur américain, Michael Ray. Voici Ken Brown avec Shania Twain et leur hit. Voici Boots.
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Oh boy, et quelle énergie assez incroyable ce matin dans votre country club avec les cowboys fringants, avec la marine marchande. Ça, ça part la journée et pas à peu près. Comment ça se passe votre réveil en ce début de semaine? On amorce ensemble en plus les derniers jours du mois de septembre. Incroyable mais vrai. À partir de jeudi, bien sûr, on va entamer le mois d'octobre ensemble. Et aujourd'hui, n'oubliez pas, c'est votre dernière journée, bien sûr, de faire votre droit de vote, vote par anticipation dans tous les bureaux de vote entre 9h30 et 20h pour bien sûr en vue des grandes élections. Le grand jour J, là, lundi prochain, 5 octobre prochain. Voici le hit de Jason Aldean, Don't Tell on Me, à la verbe New Country en ce début de semaine.

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1: Oh, que c'est bon ça, Jason Aldean avec Don't Tell On Me. Ça me tente de vous parler ce matin de ce grand nom de la chanson country américaine, George Strait, âgé maintenant de 74 ans, qui s'associe avec la marque de vêtements bien connue dans le domaine de la musique country, Wrangler, pour lancer au courant des prochains jours sa toute nouvelle gamme de vêtements pour hommes, axée bien sûr pour les hommes de son âge. On sait que c'est bien sûr un grand nom qui adore également la mode country des années 90, un peu le même genre que Zac Top. S'est associé au courant des dernières semaines avec la marque de vêtements Kim Ranch. Même chose pour Jason Aldean, qui s'associe maintenant avec Walmart pour lancer prochainement sa propre gamme de vêtements country. Donc, les hommes, là, on pourra pas dire qu'on est habillé en guenille. Il y a tellement d'artistes maintenant qui se lancent dans la marque de vêtements. Donc, George Strait, Zac Top et Jason Aldean, on sera pas tout nus dans la rue, comme on dit en bon québécois, quand même. Voilà. Quelques messages, on s'informe et au détour, c'est Max McNown qui sera en vedette ici même à Hit Country.
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5: Bon lundi, ici Louis-Philippe Arnoirel. Au 32e jour de la campagne, la question de la possibilité d'une ingérence américaine a poussé la chef caquiste Christine Fréchette dans ses derniers retranchements. D'abord ébruité par son équipe, les allégations d'une possibilité d'ingérence américaine pour favoriser le Parti québécois sont revenues éclaboussées, Mme Fréchette. Celle-ci a été attaquée de toutes parts sur son intégrité, particulièrement à la lumière de nouvelles informations de Radio-Canada sur le fil des événements. Les chefs libéral et péquistes ont estimé que Mme Fréchette s'est disqualifiée pour le poste de première ministre. Un motocycliste dans la cinquantaine se trouvait dans un état critique hier après une embardée survenue sur une autoroute de la région de Québec. Les secours d'urgence ont été appelés vers 17h30 après une collision entre plusieurs véhicules sur l'autoroute 573 en direction nord. Le motocycliste aurait perdu le contrôle de son véhicule sur une bretelle de l'autoroute 40 avant de percuter un autobus qui roulait sur la 573. La Sûreté du Québec mène une enquête sur les causes et les circonstances de l'accident et deux des trois voies de l'autoroute ont été fermées. Walmart cherche à apaiser les craintes de ses clients concernant sa nouvelle technologie de tarification, alors que le détaillant déploie des étiquettes de prix numériques dans ses magasins. Le directeur général John Furner assure que l'entreprise n'utilise pas de renseignements personnels comme les revenus ou l'historique d'achat pour fixer ses prix et qu'elle ne le fera pas à l'avenir. Les étiquettes numériques remplacent rapidement les étiquettes papier dans les magasins américains et permettent de modifier les prix instantanément depuis un serveur central. Walmart a indiqué en mars que 2300 magasins utilisaient déjà cette technologie qui devrait être déployée à l'échelle de la chaîne d'ici l'année prochaine. Et l'ouragan Nolo s'éloignait des îles hawaïennes hier, mais la menace de fortes pluies, d'inondations soudaines et de vents violents persiste. La tempête, dont les vents maximum soutenus atteignent près de 165 km/h, pourrait laisser jusqu'à 50 cm de pluie sur certaines parties de la grande île. C'est ce qui complète vos actualités Arsenal Média. Passez une bonne journée sur nos ondes.
6: Le mercure va atteindre aujourd'hui 12 à Mégantic avec des averses. On attend toujours des averses pour ce soir et cette nuit avec 10. Demain, la présence de nuages avec 16. Mercredi, alternance de soleil de nuages avec 19. On commence au mois d'octobre, jeudi, avec du soleil 24 et retour de nuages pour vendredi avec 17. 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Alors, ce matin, le mercure indique présentement 11.
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Il nous a fait un très, très beau cadeau à vendredi en nous proposant une toute nouvelle chanson. Puis je pense que succès après succès, c'est vraiment tout le temps des hits qu'il nous offre, ce jeune chanteur de la relève country américaine qui a vraiment une place de choix dans votre cœur, Max McNown, avec World Change Me. Voici maintenant un duo de feu dans la vibe New Country qui met en vedette Thomas Rhett avec Jordan Davis. Les deux portent fièrement la barbe comme c'est présentement la grande tendance. Voici In a Bad Life et passe un bon lundi.

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1: Laurence Saint-Martin avec son hit « Ciao, bye » et procurez-vous le plus récent EP de Chase Beckham « Old Fashion » qui a été lancé vendredi et qui comprend 5 nouvelles chansons inspirées entre autres du son des années 70 de la musique country. Là, tu te dis « Ah, ouais, Chase Beckham qui est inspiré par le son des années 70? » Ben voyons donc, c'est quoi cette affaire-là? Donc, je vous dis, allez porter l'oreille à ça, c'est vraiment assez surprenant, merci. Le tout nouveau son maintenant de Chase Beckham avec son plus récent EP « Old Fashion » qui est présentement en vente sur toutes les bonnes plateformes. Hey, le prochain artiste à chanter dans quelques secondes nous a offert lui aussi une belle chanson tellement dansante qui est présente en vente sur toutes les bonnes plateformes en parlant du Canadien Joshua Sixamen avec sa plus récente Au détour de ceci.
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0: Il a la chance, présentement, de faire la grande première partie de la grande tournée américaine de Dan Enche partout aux États-Unis. Une belle carte de visite pour lui, pour Josh Ross, qui va de nous chanter sa plus récente ici même à la verbe New York Country. Et procure-toi en plus sa plus récente chanson qui a été lancée vendredi, Drink Things True. Un bon rythme dansant qui risque de vous accrocher à pas mal le cœur. Je vous le dis, vous serez vraiment, vraiment pas déçus, toi qui aimes, bien sûr, la musique de Josh Ross. Voici Classe Moyenne et Orange Dessert.
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0: Bonne nouvelle pour le prochain artiste qui s'apprête à chanter dans quelques instants, qui ajoute une nouvelle distinction majeure à son palmarès. Donc, en parlant de Riley Green, auteur, compositeur, interprète, et qui a reçu une belle plaque honorifique dans le cadre de la 9e édition des Nashville Songwriters Awards, et bien qui avait lieu au courant des derniers jours à Nashville. Donc, on l'a récompensé pour ses 10 chansons qu'il a co-écrites et qui se retrouvent en plus au top des palmarès du Billboard Country américain. Donc, il cumule toujours les hits après hits. Notre cher cowboy adoré qu'on peut voir à toutes les semaines en tant que juge à la saison numéro 30 de l'émission The Voice chez les Américains. Puis tiens, en parlant justement de Riley Green, voici un méga hit qui va vous faire chanter là où que vous êtes à travers la province. You look like you love me. Voici Riley Green avec Ella Lang.
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0: Rendu à la conclusion de votre matinée de ce lundi matin 26 septembre. Ça a passé tellement vite. Donc, tu te dis, qu'est-ce qu'on pourrait bien faire aujourd'hui? Ben, soit d'aller voter par anticipation entre 9h30 et 20h ou encore d'aller voter la semaine prochaine pour le jour crucial, le jour J, le 5 octobre, la semaine prochaine pour la fameuse conclusion des élections en 2026. Alors, bonne journée à vous tous et toutes pour ceux et celles qui nous quittent et pour les autres qui restent avec moi. Bon, on commence en force la nouvelle heure dans un instant. Avec quoi? Avec une belle ride musicale dans un instant. Là.
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0: Je vous souhaite un bon lundi avant-midi en ce 28 septembre. On s'en va tranquillement pas vite vers la fin du mois déjà. Ben oui, parce que jeudi, on devrait bien sûr tourner la page du calendrier. Alors, Danny Côté qui reprend sa place au micro de la vibe New Country jusqu'à midi pour t'offrir la plus grande variété musicale agrémentant en plus de plein de bonnes nouvelles en ce qui concerne tes artistes préférés. Mais ce qui prime d'abord et avant tout dans cette ride musicale, c'est de toujours vous offrir la plus grande variété. Et bien sûr, tu auras la chance d'entendre d'ici 10h30 du Riley Green, du Blue Ridge Band, du Savannah Jade avec Marie-Mé, également du Fred Dionne, du Jason Aldean. Puis on commence de très, très belle façon la ride de votre lundi avant-midi avec le duo de l'heure. Voici Ella Langley et Morgan Wallen.

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C'est sans contredit son plus grand succès en carrière jusqu'à maintenant, Chase Beckham, qui a chanté « One It Tree » à la Verbe New Country de ce lundi. Procurez-vous depuis vendredi que c'est disponible sur toutes les bonnes plateformes. Son nouveau EP qui comprend 5 chansons qui a pour titre « Old Fashioned », alors un son inspiré des années 70 en mode country, qui est présentement en vente sur toutes les bonnes plateformes pour les fans de Chase Beckham. Voici le hit de l'heure de Riley Green, « Think As You Drunk » jusqu'à 10h30. On vit ensemble une belle ride musicale au son des meilleurs hits New Country et passe un bon début de semaine.

Jusqu'à 10h30, c'est la ride musicale avec le Blurridge Band qui viennent de chanter leur hit de l'heure, Lovin' is Easy, en version en francophone. Depuis vendredi, on peut se procurer sur toutes les bonnes plateformes leur collaboration avec un certain Francis de Grand Prix. Je pense que vous le connaissez bien, qu'on peut l'entendre pas mal ici même à Hit Country avec leur chanson Rien ne peut m'arrêter. Là, c'est présentement en vente sur toutes les bonnes plateformes. High Road, voici Cole Wenzel avec Jesse Murphy.

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1: Ici Michel Scarpino, au 32e jour de la campagne, la question de la possibilité d'une ingérence américaine a poussé la chef caquiste Christine Fréchette dans ses derniers retranchements. D'abord ébruitée par l'équipe de la chef caquiste, les allégations d'une possible ingérence américaine pour favoriser le Parti québécois sont revenues l'éclabousser. Les 2800 employés des stations de Radio-Canada du Québec et de Moncton ont adopté à 94% l'entente de principe conclue le 4 septembre avec la direction du diffuseur public. Ils toucheront des augmentations salariales de 14,5% sur 4 ans, dont 6% la première année, rétroactif au 23 mars dernier. Et puis l'ouragan Nolo s'éloignait des îles hawaïennes hier, mais la menace de fortes pluies, d'inondations soudaines et de vents violents persiste. La tempête, dont les vents maximum soutenus atteignent près de 165 km/h, pourrait laisser d'importantes quantités de pluie sur certaines parties de la grande île. C'était vos actualités Arsenal Média.
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C'est un gars aux multiples talents, je vous explique. C'est un auteur, compositeur, interprète et bien connu dans le domaine de la musique country au Québec, Gab Forêt aussi. C'est un tatoueur aussi, un coiffeur de formation. Il a ouvert récemment son propre salon de coiffure et de tatouage en banlieue de Montréal. Puis en plus, il s'est découvert une toute nouvelle passion pour le vélo de route. Et il nous partage depuis un certain temps également ses soubresauts sur la route, sur les routes du Québec en tant que cycliste. Donc voilà, une toute nouvelle passion qu'il a découvert au courant des dernières semaines. Notre cher Gab Forêt qui a chanté Appel manqué. Et jusqu'à 10h30, c'est la belle ride musicale qu'on vit ensemble. Il chante son hit Don't Tell On Me. Voici Jason Aldean.

0: C'est encore assez incroyable comment cette chanson remporte un important succès parce que ça a été lancé dans toutes les radios. Écoutez bien ça, le 26 décembre 2025. Et depuis ce temps-là qu'on l'entend à la radio à plein régime. Tu dis, ben voyons donc, c'est quand ça va s'éteindre tout ça? Ben, on sait pas encore. Il y a encore des frénésies entourant cette chanson-là qui a mis en vedette William Cloutier avec Zach et Chico qui ont chanté ou ont dansé autrefois. Puis en plus, ben, si t'es adepte de la danse en ligne, tu danses encore abondamment dans tes soirées de danse et bien sûr sur cette chanson de William et de Zach. Alors voilà pour les fans de ce chanteur québécois qui vient se remporter une édition de Star Academy, un gars du centre du Québec en passant. Alors je vous rappelle qu'on est ensemble jusqu'à midi. On vient de conclure une belle ride musicale. On vous en proposera une autre ride musicale tantôt entre 13h et 14h juste avant le rush avec Chuck Noël. À venir dans quelques secondes, le hit de l'heure d'un gars qui adore les chiens. Puis je pense que t'es pas le seul. Est-ce que vous êtes propriétaire de chiens? 1, 2, 3, 4. Lui, il est propriétaire de 3. Belle et zémane,
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Oh, étape importante qui s'en vient pour lui à compter de ce mercredi. Il va faire sa grande rentrée montréalaise, bien sûr, en tant que spectacle au cabaret du Lion d'Or. Doug Saint-Louis qui nous a chanté Cruise Control à la Verbe New Country de ce lundi avant-midi. Eight How You Look. Voici maintenant Josh Ross.

Est-ce que tu as fait beaucoup de kilomètres avec ta caravane ou encore ton motoréseau courant de l'été à 2026 à parcourir, bien sûr, les festivals country à travers la province? Lui, on a fait beaucoup de festivals au courant de l'été. 8400 kilomètres qu'il a parcouru à travers le Québec. Non, mais sans blague. Je sais pas. C'était le titre de sa chanson avec Christopher Bracken à la Vibe New Country en ce lundi. Où le vent nous mène, voici maintenant le hit de Vince Lemire. Bon lundi.

0: Au courant des derniers jours, on a remis un bel honneur au chanteur américain Luke Bryan pour ses deux chansons qu'on entend pas mal ici même à Hit Country, Country Girl et Play It Again, qui se sont vendues à 10 millions d'exemplaires sur les différentes plateformes jusqu'à maintenant. Donc, certification de la RIAA pour deux. On lui a remis des belles plaques honorifiques pour dire bravo pour tes 10 millions d'exemplaires vendus de tes deux grands classiques jusqu'à maintenant. Mais il y en a quand même des hits derrière la cravate jusqu'à maintenant. Luke Bryan, donc voilà. On lui lève notre chapeau de cow-boy en son honneur en ce lundi avant-midi pour ses deux grands succès. 10 millions d'exemplaires vendus pour Country Girl et Play It Again. Et en plus, bien, ça fait déjà deux semaines que Luc nous a offert en plus un nouvel album qui est présentement en vente sur toutes les bonnes plateformes. On approche déjà de 11h et un autre Luc sera en vedette pour ouvrir de belle façon la 11e heure tout en douceur. En parlant de qui? En parlant de Luc comme ce qui vous attend dans quelques instants.
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0: Américaine a poussé la chef caquiste Christine Fréchette dans ses derniers retranchements. D'abord ébruitée par l'équipe de la chef caquiste, les allégations d'une possible ingérence américaine pour favoriser le Parti québécois sont revenues l'éclabousser. Les 2800 employés des stations de Radio-Canada du Québec et de Moncton ont adopté à 94% l'entente de principe conclue le 4 septembre avec la direction du diffuseur public. Ils toucheront des augmentations salariales de 14,5% sur 4 ans, dont 6% la première année, rétroactif au 23 mars dernier. Et puis l'ouragan Nolo s'éloignait des îles hawaïennes hier, mais la menace de fortes pluies, d'inondations soudaines et de vents violents persiste. La tempête, dont les vents maximum soutenus atteignent près de 165 km/h, pourrait laisser d'importantes quantités de pluie sur certaines parties de la grande île. C'était vos actualités Arsenal Média.
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1: Ils font présentement le tour du Québec pour célébrer leurs 25 ans de carrière, en plus pour mettre un terme à leur grande tournée d'adieu qui approche à grands pas. Alors, ils sont de passage bien ce vendredi 2 octobre à la salle Kingsley à Kingsley Falls au centre du Québec pour venir faire la fête avec les grands hits du groupe Pékin qui en ont des hits derrière la cravate. C'est assez incroyable pour un band qu'on apprécie pas mal, qui vont tirer bien sûr leur révérence à compter du mois de décembre prochain. Voici maintenant un gars de la relève country américaine, Blake Wheaton, avec Bet on That.

0: Il doit commencer à avoir des petits papillons dans le ventre parce que ce jeudi va faire son grand lancement d'album à Montréal et par la suite, il va faire aussi un autre lancement d'album le 15 octobre au Capitole de Québec. Alors, dès à compter de ce vendredi qu'on pourra bien sûr se procurer sur toutes les bonnes plateformes, son troisième album en carrière. Un gars qui adore la chasse, la pêche, la nature, Francis de Grand Prix, qui a chanté la saison des trophées. Donc, on a bien hâte d'entendre quand même les 12 chansons qu'on va retrouver sur son album. Et bien sûr, Francis de Grand Prix, qui, je vous rappelle, sera lancé à compter de ce vendredi sur toutes les bonnes plateformes. On en a déjà découvert 10 sur 12 jusqu'à maintenant au courant des dernières semaines. On est ensemble jusqu'à midi, jusqu'au lunch 100% Québec, entre midi et 13h avec Sylvain Caron. Et au détour, qu'est-ce qui vous attend? Oh, toute une chanson qui va vous faire chanter, c'est sûr, sur saut que vous êtes à travers la province. Tennessee Whiskey avec le grand Chris Stapleton au détour.
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Repris le chemin de la grande tournée à travers la province. Ils ont des dates à leur agenda. C'est assez malade comme ça jusqu'au printemps 2027. Et je te dis, là, va juste prendre deux minutes de ton temps aujourd'hui et tape salbarbe.com et tu vas voir leur agenda. Là, c'est malade comme agenda qu'ils ont. Là, ils ont vraiment la cote, une place de choix dans votre cœur. Les Salbarbes qui viennent de chanter Good Lord à la verbe New Country en ce lundi à l'approche de l'heure du lunch. Voici maintenant Cameron Whitcomb en hit de l'heure.

JP, le pad Tremblay avec Tu sens bon et ça sent justement bon chez vous à l'approche de l'heure du lunch. Mon nom est Danny Côté. Passez un bon lundi. Moi, je vous retrouve tantôt à compter de 18 ans pour la présentation du top 6 à 6. On se laisse avec Gab Foiré qui nous chante On est mêlés. Bonne heure de lunch. Salut.

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3: Ici Michel Scarpino. Les électeurs québécois qui souhaitent se prévaloir de leur droit de vote par anticipation peuvent une fois de plus le faire aujourd'hui. Les bureaux seront ouverts jusqu'à 20h durant le vote par anticipation qui a commencé hier et qui se poursuit aujourd'hui. Le taux de participation pour la journée d'hier s'est chiffré à 13,79% à l'échelle provinciale. Trois responsables ont déclaré à l'Associated Press que les médiateurs continuaient de travailler avec l'Iran et les États-Unis sur un accord visant à mettre fin au combat et à rouvrir le détroit d'Ormuz, les pourparlers indirects devant reprendre aujourd'hui. Et puis aux États-Unis, l'administration Trump a publié de nouvelles normes de consommation de carburant, assouplissant les exigences réglementaires imposées aux constructeurs automobiles en matière de lutte contre la pollution générée par les voitures et les véhicules utilitaires légers à essence. Voilà, c'était vos manchettes Arsenal Média.
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6: Content de vous retrouver pour notre heure de lunch du lundi. Une autre belle semaine, un petit peu plus gris par contre à l'extérieur du côté de Lac-Mégantic. Avec des averses, ça devrait se poursuivre tout au long de l'après-midi également. On va ajouter du soleil musical, moi, pour notre midi, sans trop de problèmes. Sylvain Caron qui va vous proposer le top 3 comme à l'habitude, comme à chaque jour. Et vous mentionner qu'on a à souligner une belle thématique samedi le 3 octobre prochain pour souligner la semaine de la prévention des incendies. Il y a une invitation, journée porte ouverte de la caserne Raoul Perron entre 10h et 16h. Donc, c'est une belle invitation à toute la famille à aller faire un tour. Est-ce que vous avez voté par anticipation hier? Est-ce que c'est fait? Moi, c'est fait. On passe à autre chose. Pas de politique, non! On va parler de musique country. Nouvelle chanson avec une vidéo dans son cas où le vent nous mène. OK, donc ont été lancés de cela quelques jours à peine. Pour le moment, c'est Vince Lemire avec sa chanson « Belle vie » à vous faire entendre sur la vibe New Country à Lac-Mégantic, le nouveau 106.7 « It Country ».

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Long cœur d'un petit gars avec Guillaume Vrenette, qui connaît beaucoup de succès aussi actuellement avec sa chanson En notre bonheur dans plusieurs décomptes radio un peu partout à travers la province. Et nous, on continue de tourner les chansons qui vous font vibrer, chansons francophones. Son entrevue avec qui j'ai eu le bonheur de réaliser au cours des dernières heures, actuellement disponible sur notre zone de rattrapage, jitcountry.com. Doc Saint-Louis, qu'on vous fait entendre en musique avec rien à battre.

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1: On vient d'entendre Megan Lebel sur la vibe New Country et elle nous a laissé ce petit mot concernant un nouvel album qui est en préparation actuellement. Elle est en studio.
2: Ben, il va y avoir un bel album qui s'en vient tout prochainement. Peut-être même quelque chose qu'on va sortir dans le temps des fêtes qui pourrait bien se donner comme cadeau de Noël, mais je peux pas en parler pour l'instant. Mais oui, un bel album complet cette fois-ci, pas un EP, évidemment. Assez de chansons pour en faire un album. Un album qui se veut festif, qui se veut très country rock avec des sonorités très Nashville.
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1: Jonathan Aude sur la vibe New Country avec, dans quelques instants, la formation classe moyenne qui vient à peine de lancer une autre chanson quand on aura 100 ans, qui sera à découvrir, fort à parier, sur votre fréquence favorite, mais également autre chanson qui connaît beaucoup de succès, Autour du feu. On vous la propose dès maintenant avec classe moyenne.

C'est fait, il est intronisé samedi soir au Panthéon des auteurs et compositeurs canadiens Rock Voisine. Et ben, il y avait deux artistes country de chez nous qui lui ont rendu hommage en musique. Il y avait Matt Lank également. Sarah Dufour parmi les artistes qui étaient invités pour célébrer justement la musique de Rock Voisine. Donc bravo. Regrettez Bob Bissonnette pour la portion musicale. Dans quelques instants, on se prépare pour le fameux top 3 de ce lundi.

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1: Et on y va avec le Blue Ridge Band en numéro 3, francophone, bien sûr, parce qu'on est dans l'émission Le lunch 100% Québec avec Sylvain Caron jusqu'à 13h. Blue Ridge Band, Loving You is Easy. Version française à vous faire entendre en numéro 3. Et par la suite, vous dire qu'elle sera en balado cette semaine avec nous. Mais j'en dis pas plus. On a le numéro 2 qui sera à venir un petit peu plus tard tantôt.

le bonheur de passer du temps avec elle pour notre balado On Jase Country qui vous sera proposé jeudi. C'est une belle tradition sur le site internet du hitcountry.com et avec ce gros, gros succès qui se retrouve à Primo dans notre décompte de fin de semaine, mais également avec le numéro 2 de notre top 3 aujourd'hui, Savannah Jade, est en vedette avec Marie-Mé.

0: numéro 1. Ces chansons connaissent un succès phénoménal sur son plus récent album qui sera disponible sous peu, dans quelques jours à peine. L'album « Si j'avais su » de Francis de Grandpré, 1,3 million de streams sur les différentes plateformes pour ses chansons, alors qu'il va faire le lancement le 1er octobre prochain au Théâtre Binfield et également à Québec, Théâtre Capitole, le 15 octobre prochain. Le voici, numéro 1 du top 3.
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1: Ça a passé vite de même, les amis, pour notre émission Le Lunch 100% Québec. Encore le temps pour une couple de petites chansons avant de vous proposer une portion non-stop avec amateurs de sport. Bon, on est gâtés par les temps qui courent avec match de la NFL ce soir. À vous dire que les Eagles de Philadelphie qui affrontent les Bears à Chicago. Et ben le début de saison, Ligue nationale de hockey, demain soir, le temps d'attente est presque terminé avec le début de saison du Canadien face aux Leafs à Toronto. On aura la chance d'y revenir rapidement comme ça. Vous mentionnez que toute l'actualité, résultats, analyses dans le monde sportif se retrouve sur arsenalsport.ca. On vous invite à consulter le tout et on vous invite à consulter pour les amateurs de musique country notre site internet duelcountry.com avec une pléiade de chroniques, d'entrevues et de bonnes choses pour vous autres. Et la bonne musique country se poursuit tantôt. Bon après-midi!

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3: Ici Michel Scarpino. Les électeurs québécois qui souhaitent se prévaloir de leur droit de vote par anticipation peuvent une fois de plus le faire aujourd'hui. Les bureaux seront ouverts jusqu'à 20h durant le vote par anticipation qui a commencé hier et qui se poursuit aujourd'hui. Le taux de participation pour la journée d'hier s'est chiffré à 13,79% à l'échelle provinciale. Trois responsables ont déclaré à la société de presse que les médiateurs continuaient de travailler avec l'Iran et les États-Unis sur un accord visant à mettre fin au combat et à rouvrir le détroit d'Ormuz. Les pourparlers indirects devant reprendre aujourd'hui. Et puis aux États-Unis, l'administration Trump a publié de nouvelles normes de consommation de carburant, assouplissant les exigences réglementaires imposées aux constructeurs automobiles en matière de lutte contre la pollution générée par les voitures et les véhicules utilitaires légers à essence. Voilà, c'était vos manchettes Arsenal Média.
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3: Ici Michel Scarpino. Le Bureau de la concurrence ouvre une enquête sur l'utilisation des politiques de prix annoncées minimales dans le secteur de l'épicerie. L'autorité de régulation estime que ces politiques peuvent empêcher les détaillants de faire la promotion de leurs prix les plus bas, ce qui risque de priver les consommateurs d'aubaine et de restreindre la concurrence. Les électeurs québécois qui souhaitent se prévaloir de leur droit de vote par anticipation peuvent le faire une fois de plus aujourd'hui. Les bureaux seront ouverts jusqu'à 20 heures durant le vote par anticipation qui a débuté hier. On trouve l'adresse des bureaux de vote par anticipation sur l'avis d'inscription qui a été acheminé par la Poste. Mentionnons que pour l'ensemble des circonscriptions québécoises, le taux de participation préliminaire pour hier se chiffre à tout près de 13,8%. Et puis la ministre des Affaires étrangères, Anita Anand, co-organise à Toronto une réunion internationale visant à faire avancer les efforts pour le retour des enfants ukrainiens enlevés par les autorités russes. C'était vos actualités Arsenal Média.
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6: Nouvelle semaine, nouveau rush et on repart ça ensemble. Manon avec toi jusqu'à 18h. Aujourd'hui, on va revenir sur l'incendie majeur de jeudi dernier sur la rue Laval. On va parler de l'élan de solidarité qui commence déjà à s'organiser pour des résidents qui ont tout perdu. Et j'ai aussi une information importante concernant le télé-bingo de cette semaine. Du mouvement chez le Canadien à la veille du début de sa saison, qui est demain, je te le rappelle. On parlera également de la vraie... On parlera également de la vraie vie

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1: On parle, on revient en fait sur ce gros incendie hein, sur la rue Laval qui a demandé les services incendie de Mégantic, Nantes, Lac Drolet, Odette qui ont été déployés. Hein. Le building est à terre, vous l'avez sûrement vu. Ben ça s'arrête pas là, cette histoire-là, parce qu'un coup que les camions de pompiers repartent, ben les gens qui habitaient là, pour eux, c'est là que ça commence ou que ça recommence. Alors, je vais vous parler d'un geste de solidarité qui vient d'être lancé. Et chez nous, quand quelqu'un tombe, ou autant que s'il y a quand même une dizaine de familles, là, 24 personnes touchées, ben on est tissé serré, puis on dit, je vous en repars, je vous donne des détails. Merci d'avoir choisi It Country. Je te rappelle que tu es à l'écoute du Rush en ce lundi.

0: La solidarité s'organise pour l'ensemble des personnes touchées par l'incendie de jeudi dernier. Marie-Christine Picard a lancé une collecte GoFundMe intitulée « Lac Mégantic, aidons 9 foyers à se reconstruire ». C'est 8 foyers qui ont été directement touchés par l'incendie et un 9e dans l'immeuble voisin a dû être évacué et pourra pas retourner dans son logement. La campagne est menée avec le soutien des organismes et des intervenants qui sont déjà mobilisés afin que l'argent réponde aux besoins réels. Logement, vêtements, nourriture, meubles et dépenses essentielles. L'objectif est de 30 000 $ et au moment où je vous parle, il y a près de 6 000 $ qui ont déjà été amassés. Alors, une fois de plus, Mégantic montre que ce que ça veut dire, en fait, hein, être une communauté tissée, serrée. On s'offre la musique de Vince Lemire avec On aime le whisky sur la vibe New Country à Mégantic. 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
1: Je sais pas si ça te fait ça, Mégantic. Dans ta tête, on est lundi, c'est comme la journée où on peut reprendre notre vie en main au complet. On va mieux manger, répondre aux messages en retard, faire le ménage, régler les trois affaires qui traînent depuis des semaines. Puis on regarde la liste et on réalise qu'on s'est préparé un lundi de 47 heures. Ben oui. J'ai changé de stratégie, une affaire. Tu règles une affaire hein, qui te fatigue mentalement depuis trop longtemps. Puis déjà là, ta semaine, tu l'as mieux partie. Alors voilà, pas besoin de révolutionner ta vie avant le souper, là. On commence un petit pas à la fois. Merci, Mégantic, d'avoir choisi le Roche pour ton lundi après-midi sur la vibe New Country Mégantic, le 106.7 Hit Country.
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0: On va parler un peu portefeuille, vraie vie. Pourquoi? Ben parce que le litre d'essence en ce moment, ben à Lac-Mégantic, en fait, est à 1,93$. Je l'ai arrondi, là, à certains endroits, c'est 1,92,7$. Puis à l'autre, 1,92,9$. Mais c'est ça que ça va faire quand tu vas décrocher le pistolet, la pompe, là, ça va ressembler un peu à ça. Bon, on surveille le portefeuille autant qu'on surveille la playlist sur la vibe New Country Mégantic, le 106.7 It Country qui t'accompagne dans ce beau lundi après-midi. Manon avec toi jusqu'à 18h.
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côté du Canadien, ça commence à ressembler beaucoup plus à l'équipe qu'on va avoir pour vrai. Le Canadien a procédé à une grosse série de mouvements après son dernier match préparatoire. 10 joueurs ont été cédés à Laval, notamment Owen Beck, Jacob Fowler, David Rainbacker et Philippe Messard. 9 autres ont été soumis au ballottage dans le but, eux aussi, de rejoindre le Rocket. Et le calendrier régulier du Canadien, voilà, commence dès demain du côté de Toronto. Donc, les essais sont pratiquement terminés. Maintenant, les décisions comptent pour vrai. Pour les fans du Canadien qui attendaient que ça commence, on y est presque. D'ailleurs, la vibe New Country à Mégantic t'en parlera tout au long de la saison de 85 matchs. Alors, du côté musical, on enchaîne avec Kenny Chesney et Carry On. Merci de nous avoir choisis pour ce lundi après-midi.

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1: Je veux partir la semaine avec une question simple. Quelle petite affaire pourrait rendre ta semaine vraiment meilleure? Pas gagner à la loterie, là, on reste raisonnable. Ben, finir plus tôt une journée, avoir enfin un rendez-vous que tu essaies d'avoir depuis longtemps, recevoir une bonne nouvelle, réussir à vider le panier de lavage avant qu'il développe sa propre personnalité. Eh bien, envoie-moi tout ça au 1-873-300-9570. J'ai le feeling qu'on va découvrir des grandes victoires de la semaine ensemble. Merci d'avoir choisi Hit Country à Mégantic pour ton lundi après-midi.

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1: À venir dans Le Rush, bien évidemment, un bulletin d'information. Parce que c'est important de se garder informé, Mégantic. De plus, je te parle météo. Alors, qu'est-ce qui s'en vient pour ce soir, cette nuit et demain? Et évidemment, notre top 3 à 3 également qui s'amène. Merci de nous avoir choisis.
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3: Ici Michel Scarpino. Le bureau de la concurrence ouvre une enquête sur l'utilisation des politiques de prix annoncés minimal dans le secteur de l'épicerie. L'autorité de régulation estime que ces politiques peuvent empêcher les détaillants de faire la promotion de leurs prix les plus bas, ce qui risque de priver les consommateurs d'aubaine et de restreindre la concurrence. Les électeurs québécois qui souhaitent se prévaloir de leur droit de vote par anticipation peuvent le faire une fois de plus aujourd'hui. Les bureaux seront ouverts jusqu'à 20 heures durant le vote par anticipation qui a débuté hier. On trouve l'adresse des bureaux de vote par anticipation sur l'avis d'inscription qui a été acheminé par la Poste. Mentionnons que pour l'ensemble des circonscriptions québécoises, le taux de participation préliminaire pour hier se chiffre à tout près de 13,8%. Et puis la ministre des Affaires étrangères, Anita Anand, co-organise à Toronto une réunion internationale visant à faire avancer les efforts pour le retour des enfants ukrainiens enlevés par les autorités russes. C'était vos actualités Arsenal Média.
1: Eh bien, Mégantic, côté météo pour ce soir et cette nuit, c'est des nuages avec 60% de probabilité d'averse et un minimum à 10. Et pour demain mardi, on prévoit une journée nuageuse avec 30% de probabilité d'averse le matin et un maximum attendu à 16 degrés.
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1: Eh bien, pour continuer dans le rush, évidemment, ce qui s'en vient, c'est le top 3 à 3. J'ai aussi une information importante pour les habitués du télé-bingo de la maison de la cinquième saison. Il n'y a pas de bingo cette semaine. On va mettre ça au clair dans les quelques instants qui s'amènent. On parlera du Phoenix de Sherbrooke. J'ai une bonne nouvelle pour ceux qui pensaient que le marché public avait fermé boutique avec septembre. Beaucoup de chez nous, beaucoup de New Country. D'ailleurs, je te rappelle que t'es à l'écoute de la vibe New Country Mégantic, le 106.7 Hit Country.
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1: On continue on lance plutôt le top 3 à 3. Ben oui, avec un artiste qui continue vraiment de prendre sa place dans le country. Cameron Whitcomb ouvre le classement aujourd'hui avec Kingdom of Fear, une chanson intense livrée avec toute l'énergie qu'on lui connaît. Alors notre numéro 3 aujourd'hui, Cameron Whitcomb, Kingdom of Fear, sur la vibe New Country Mégantic, le 106.7 Hit Country.
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3. Il ne reste donc qu'une seule chanson devant lui et elle appartient à un gars qui connaît assez bien le sommet des palmarès country. Je t'en dis pas plus, mais à l'instant, au numéro 2, c'était Max McNown avec « World Change Me ».

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1: Et voilà ton numéro 1. Aujourd'hui, c'était Bean. Bye Now de Morgan Wallen qui s'installe au sommet de ton top 3. À 3, évidemment. Le podium complet, Cameron Whitcomb, 3e avec Kingdom of Fear. Max McNown, 2e avec World Change Me. Et Morgan Wallen au numéro 1 avec Bean By Now. Trois gros titres pour partir la semaine avec un classement qui frappe fort sur la vibe New Country Mégantic, le 106.7 et de Country.

0: Une information importante à passer autour de vous. Le Télé Bingo Profit de la Fondation Maison, la cinquième saison, est annulé cette semaine dans le contexte de ce qui s'est passé jeudi dernier, justement. C'est évidemment une semaine qui sort de l'ordinaire. Alors, pour le retour du bingo et les consignes concernant la suite, le mieux est de surveiller directement les communications de la Fondation. Mais pour cette semaine, retenez simplement ceci, il n'y a pas de Télé Bingo. C'est une information importante pour éviter que quelqu'un s'installe devant son écran avec ses cartes pour rien, puis on les jette pas, nos cartes, hein. Alors, on se passe le mot. Merci d'avoir choisi Hit Country.
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1: Le Phoenix de Sherbrooke revient de son match contre l'Armada de Blainville-Boisbriand avec un point au classement, mais pas la victoire. Samedi, l'Armada l'a emporté 3-2 en prolongation. Jacob McKinnon a tranché le débat supplémentaire. Pour Sherbrooke, ça reste un point de prix dans un début de saison où tous les matchs commencent tranquillement à nous montrer le vrai visage de l'équipe. La saison est encore jeune, évidemment, mais les matchs qui débordent en prolongation, ça nous donne déjà un peu de hockey avec du mordant.
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0: Si vendredi dernier, t'avais donné l'impression que le marché public de Mégantic fermait les portes avec l'été, ben pas du tout. Il reste encore 3 rendez-vous en octobre. À partir de ce vendredi 2 octobre, le marché public reprend avec son horaire d'automne, puis revient aussi les 9 et 16 octobre. Donc oui, septembre se termine cette semaine, mais nos producteurs et artisans locaux ont encore quelques vendredis devant eux. C'est justement le temps de l'année où les récoltes changent, les produits changent et les habitudes de cuisine également. Avant d'aller chercher loin, on regarde ce qu'on a chez nous.
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1: Nouvelle semaine veut aussi dire nouvelle chanson à surveiller. Dans les sorties country inscrites au calendrier, Mitchell Tenpenny arrive avec Hate My Problem. Le Canadien Aaron Goodwin lance Not Too Much to Hate. Puis Clayton Bellamy propose I Miss Tom Petty. J'avoue que juste le titre de cette dernière là me donne envie de savoir où il s'en va avec ça. Trois chansons, trois univers, puis probablement trois titres qu'on va commencer à voir circuler de plus en plus dans les prochaines semaines. C'est ça qui est le fun avec le New Country. La prochaine chanson qu'on va aimer est peut-être sortie ce matin? On sait pas. On enchaîne avec Jason Aldean et Don't Tell On Me sur la vibe New Country à Mégantic. 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
1: Merci, Mégantic, d'avoir choisi le 106.7 et de Country pour Le Rush. Manon, avec toi jusqu'à 18h. Et là, je t'invite à rester là, bulletin d'information qui s'amène. Également, je te parle météo. Et du côté musical, on aura droit à Stella Lefty avec Boston. Reste là.
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4: Ici Michel Scarpino, voici vos manchettes. Un gouvernement du Parti québécois interdirait les injures proférées aux policiers, imitant ainsi la ville de Montréal. En conférence de presse ce matin, le chef péquiste Paul Saint-Pierre Plamondon a décliné les mesures de sécurité publique qu'il compte mettre en place s'il forme le prochain gouvernement. Il a déploré qu'une petite minorité qui se croit tout permis insulte les agents et met en ligne des extraits qui deviennent viraux. Selon lui, la mesure mise en place par Montréal concernant les injures aux policiers est un point de départ pour rétablir les règles de civisme. L'employé de la CAQ qui a coulé de l'information sur une possible ingérence étrangère à l'insu de Christine Fréchette conserve son poste. La chef affirme cependant que cette décision était mal avisée. Radio-Canada a révélé hier que l'équipe de Mme Fréchette a commencé à contacter les journalistes le 12 septembre pour les inciter à s'intéresser au texte d'un groupe de réflexion américain qui propose de soutenir financièrement le Parti québécois. Vendredi, le Journal de Montréal a créé la commotion en rapportant qu'Ottawa a mis en garde Québec contre une possible ingérence étrangère américaine dans la campagne électorale. Mme Fréchette a tenté aujourd'hui de minimiser les actions de son employé en indiquant que ce document n'était pas confidentiel. Les Premières Nations dénoncent leur absence dans la campagne électorale québécoise. Le chef Anishinaabe, Lucien Wabanonik, affirme que les partis ignorent encore les réalités autochtones, notamment en santé, en logement, en protection de la jeunesse et en accès au territoire. Plusieurs chefs, dont le grand chef de l'Assemblée des Premières Nations Québec-Labrador, Francis Véraud-Paul, ont manifesté devant l'Assemblée nationale pour exiger des engagements. Le chef Wabanonik prévient que les Premières Nations pourraient prendre les moyens de pression si le prochain gouvernement ne pose aucun geste concret dans les 100 premiers jours de son mandat. Il réclame un forum permanent de discussion, le respect des droits territoriaux et un développement économique qui protège l'environnement et les générations futures. C'était vos actualités Arsenal Média.
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1: On poursuit avec le football. T'aimes-tu ça? Philadelphie-Chicago ferme la troisième semaine de la NFL. Aujourd'hui, les Bears doivent composer avec une situation particulière au poste de quart. J'ai aussi un rappel automobile qui touche 52 000 véhicules au Canada. Une activité assez locale pour les amateurs de poker. Et un constat, on vit les derniers jours de septembre. Ben oui, octobre entre déjà dans la maison cette semaine, sans même avoir cogné. Et non. On enchaîne avec Stella Lefty et Boston sur la vibe New Country Mégantic. 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
1: Les amateurs de football ont un dernier match à se mettre sous la dent pour compléter la semaine 3 de la NFL. Les Eagles de Philadelphie rendent visite aux Bears de Chicago. Caleb Williams est absent en raison d'une blessure à l'ischio-jambier. Le vétéran Case Keenum devra obtenir le départ au poste de quart pour Chicago. Les Eagles arrivent de leur côté avec une fiche parfaite après leurs deux premiers matchs. Pas besoin d'attendre la fin de semaine pour avoir du football. La semaine commence déjà avec un gros rendez-vous. Et merci d'avoir choisi la vibe New Country à Mégantic qui t'offre maintenant Alex Warren et Jelly Roll avec Bloodline.

Si tu conduis un Toyota Highlander, prends quelques secondes pour vérifier ton année modèle aussi. Toyota a élargi un rappel qui touche environ 52 750 Highlander et Highlander hybrides au Canada. On parle des modèles 2021 à 2025. En fait, le problème concerne le mécanisme d'inclinaison de certains dossiers de la deuxième rangée. Dans certains véhicules, le dossier pourrait ne pas se verrouiller correctement et bouger lors d'une collision. Alors, Toyota prévoit remplacer les ressorts concernés et ça sans frais. Un numéro de série vérifié, ça prend 2 minutes et ça peut éviter beaucoup de gros problèmes. Je te rappelle que tu es à l'écoute du Rush et je t'offre maintenant Sam Hunt avec Body Like Backroad sur la vibe New Country à Mégantic. 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
1: Hey, Mégantic, c'est pas pour te faire suer ou quoi que ce soit, mais dès jeudi, on change de mois. On dit déjà bye à septembre pour accueillir octobre avec ses feuilles toutes colorées, nos manteaux et cette petite voix qui disait qu'il était supposé faire ça avant l'hiver. Ben écoute, on profite encore de temps doux. Merci d'avoir choisi la vibe New Country à Mégantic. Le sens, c'est 7 et de country.
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1: Le circuit Poker Québec poursuit sa saison cette semaine à Mégantic. Un tournoi quotidien prévu mercredi au Salon de Billard dans le cadre de la Ligue. Les joueurs inscrits au circuit peuvent donc ajouter ce rendez-vous à leur calendrier. Et si tu veux éventuellement participer aux activités du circuit Poker Québec, l'inscription comme membre se fait directement auprès de l'organisation. Un rendez-vous qui garde la compétition bien vivante, en fait, chez nous. On s'offre Bailey Zimmerman avec Chevy Silverado.

0: Petit coup d'œil à ce qui bouge sur un classement country qui a été publié hier. Kenny Chesney garde le numéro 1 avec Carry On. Luke Combs est deuxième avec Be By You. Et Luke Bryan monte au troisième rang avec Country and She Knows It. Et puis on regarde qui est déjà quatrième, Stella Lefty avec Boston. Zach Top est sixième avec South of Sanity. Pendant que Morgan Wallen et Bailey Zimmerman restent eux aussi bien installés dans le classement. Bref, les noms qu'on fait jouer ici continuent de se pousser les uns les autres vers le haut. Merci d'avoir choisi la vibe New Country à Mégantic. Le 106.7 Hit Country.
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t'as trouvé qu'il y avait pas mal de vannes aménagées dans le décor pendant la fin de semaine, ben t'as pas halluciné. Le festival Sandy Bay tenait sa 3e édition à Mégantic de vendredi à dimanche. Le rassemblement réunissait des amateurs de vannes avec randonnée, activités de plein air, conférences, yoga, exposants et soirées autour du feu. Le concept est assez parfaitement adapté à notre coin. Tu mets ensemble un lac, les montagnes, le ciel étoilé et du monde qui aime partir sur la route. T'as déjà une bonne partie du décor. Ça faisait encore une raison de plus de venir passer la fin de semaine chez nous. On poursuit avec Savannah Jade et Marie-Mé avec Kiss My Glass sur la vibe New Country à Mégantic, le 106.7 It Country.

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1: On s'en va vers notre dernière heure mégantique dans le Rush de ce lundi début de semaine. Déjà le 28 septembre. À venir, eh bien, on aura les informations. Ensuite, je te parle météo. Et en réserve, du côté musical, Co Wetzel et Ella Langley s'amènent. Merci d'avoir choisi le Rush en ce lundi.
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6: Ici Michel Scarpino, voici vos manchettes. Un gouvernement du Parti québécois interdirait les injures proférées aux policiers, imitant ainsi la ville de Montréal. En conférence de presse ce matin, le chef péquiste Paul Saint-Pierre Plamondon a décliné les mesures de sécurité publique qu'il compte mettre en place s'il forme le prochain gouvernement. Il a déploré qu'une petite minorité qui se croit tout permis insulte les agents et met en ligne des extraits qui deviennent viraux. Selon lui, la mesure mise en place par Montréal concernant les injures aux policiers est un point de départ pour rétablir les règles de civisme. L'employé de la CAQ qui a coulé de l'information sur une possible ingérence étrangère à l'insu de Christine Fréchette conserve son poste. La chef affirme cependant que cette décision était mal avisée. Radio-Canada a révélé hier que l'équipe de Mme Fréchette a commencé à contacter des journalistes le 12 septembre pour les inciter à s'intéresser au texte d'un groupe de réflexion américain qui propose de soutenir financièrement le Parti québécois. Vendredi, le Journal de Montréal a créé la commotion en rapportant qu'Ottawa a mis en garde Québec contre une possible ingérence étrangère américaine dans la campagne électorale. Mme Fréchette a tenté aujourd'hui de minimiser les actions de son employé en indiquant que ce document n'était pas confidentiel. Les Premières Nations dénoncent leur absence dans la campagne électorale québécoise. Le chef Anishinaabe, Lucien Wabanonik, affirme que les partis ignorent encore les réalités autochtones, notamment en santé, en logement, en protection de la jeunesse et en accès au territoire. Plusieurs chefs, dont le grand chef de l'Assemblée des Premières Nations Québec-Labrador, Francis Véro-Paul, ont manifesté devant l'Assemblée nationale pour exiger des engagements. Le chef Wabanonik prévient que les Premières Nations pourraient prendre les moyens de pression si le prochain gouvernement ne pose aucun geste concret dans les 100 premiers jours de son mandat. Il réclame un forum permanent de discussion, le respect des droits territoriaux et un développement économique qui protège l'environnement et les générations futures. C'était vos actualités Arsenal Média.
1: On parle météo, des nuages avec des averses pour ce soir et cette nuit. Un minimum prévu à 10 degrés. Et pour demain mardi, une journée plutôt nuageuse. Par contre, on a un 30 % de probabilité d'averse pour demain matin avec un maximum attendu pour demain à 16 degrés.
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1: On entre dans notre dernier bout du Rush pour la semaine, pour le début de semaine, en fait. J'ai encore du country. Un rappel qu'il n'y a pas de télé-bingo cette semaine. On va finir avec une question que j'aime beaucoup plus que qu'est-ce qui a mal été aujourd'hui? Ta petite victoire, même minuscule, même complètement banale. Ça va bien fermer notre lundi. te rappelle que tu es à l'écoute de la vibe New Country à Mégantic. Le 106.7 It Country. Et c'est Manon Bisson qui a le privilège de t'accompagner. Je t'offre maintenant Ella Langley et Co-Wetzel avec Jaded.

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1: Je reviens sur l'annulation du télé-bingo cette semaine parce qu'au-delà du rendez-vous lui-même, faut se rappeler pourquoi il existe, hein? Les sommes amassées permettent d'appuyer la Fondation Maison de la 5e saison et la Maison de soins palliatifs de chez nous. Donc, quand une diffusion doit être annulée, c'est pas seulement une émission qui saute, c'est aussi une activité de financement importante. Évidemment, je te garde les infos lorsque je les aurai. Je vais te partager tout ça, Mégantic.

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Il y a des chansons hein, d'envie qui prennent leur temps, puis d'autres qui montent très rapidement. Cette semaine, Ella Langley continue clairement de faire partie des noms à surveiller. Loving Life Again grimpe au 8e rang du classement New Music Weekly. Pendant ce temps-là, Luke Combs, Morgan Wallen et Zach Top, Stella Leftier et Billy Zimmerman également continuent eux aussi d'occuper beaucoup de place dans le classement. La relève ne manque certainement pas de monde et ça bouge vite, et ça d'une semaine à l'autre. On s'offre maintenant Zach Brown Band avec Toes sur la vibe New Country Mégantique. 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

Allez, Mégantic, c'est le moment de me texter ta petite victoire d'aujourd'hui. Puis j'insiste sur petite parce qu'on attend souvent d'avoir accompli quelque chose d'énorme, de gros, avant de se donner du crédit. T'as fait l'appel que t'as repoussé un peu trop longtemps. T'es arrivé à temps à quelque part. T'as passé au travers d'une journée qui s'annonçait plutôt longue. T'as réussi à pas acheter quelque chose dont t'avais absolument pas besoin? Eh bien, tout ça, ça compte, Mégantic. Texte-le-moi au 1-873-395-70. 1-873-395-70. Jeff Posé avec Puisqu'il faut sur la vibe New Country Mégantic. 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
1: J'ai envie de me demander, est-ce que je suis la seule qui revient d'une fin de semaine avec 73 nouvelles photos? Donc 41 sont presque à la même affaire. Tu prends 3 couchers de soleil. En fait, moi j'en ai pris, là, samedi soir, j'en ai pris plus que 3. 8 photos de chiens. Chiens au pluriel, donc ça en fait plus que 8. Ah! Du stockage pour rien, mais j'aime ça parce que avec mon iPhone, ce que j'aime, c'est qu'à l'occasion, à tous les jours, j'ai des photos souvenirs, un espèce de rappel souvenir. Puis je t'avoue que je déteste pas ça.

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Je veux revenir sur le GoFundMe collectif pour les sinistrés. Hein. C'est une initiative, en fait, suite à l'incendie de jeudi dernier, une initiative de Marie-Christine Picard qui a lancé ce GoFundMe-là pour aider 9 foyers à se reconstruire. Il faut se rappeler qu'il y a 8 foyers qui sont directement touchés par l'incendie et 1/9 dans l'immeuble voisin qui ont dû être évacués. Évidemment, cette campagne-là est menée avec le soutien des organismes et des intervenants qui sont déjà mobilisés afin que l'argent réponde aux vrais besoins, c'est-à-dire le logement, les vêtements, la nourriture, les meubles, les dépenses essentielles. Hein. L'objectif est de 30 000 $ et on approche les 7 000 au moment où on se parle. Alors, une fois de plus, hein, Mégantic nous montre qu'on est vraiment tissé serré. On enchaîne avec la musique de Joseph Poirier et Rodeo sur la vibe New Country à Mégantic. 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
3: Si vous voulez entendre directement les candidats qui participent à la rencontre électorale dans Mégantic, le rendez-vous est ce jeudi 1er octobre à la salle des Chevaliers Colomb sur la rue Frontenac. La rencontre débute à 18h30 et doit durer environ 90 minutes. François Jacques, Marie-Lyne Ouellette, Jimmy Gagnon, Sylvain Hull et Debbie Fenetti seront réunis en fait pour répondre à des questions portant notamment sur les enjeux qui touchent notre région. La soirée est organisée par le Comité de participation citoyenne du Granit avec ses partenaires et elle sera aussi diffusée en direct sur la page Facebook du Comité. À quelques jours du scrutin du 5 octobre, c'est l'occasion d'entendre les positions de chacun au même endroit. La vibe New Country à Mégantic maintenant t'offre Justin Bieber et Dan and Shay avec 10,000 Hours. Merci de nous avoir choisis.

Et voilà, c'est ce qui complète le rush aujourd'hui. Merci d'avoir fait le chemin avec moi pour commencer cette nouvelle semaine. Dans les prochaines minutes, tu auras le droit à ton top 6 à 6 avec l'excellent Danny Côté. Moi, je te dis à demain. On sera ensemble dès 14h pour un nouveau rush.

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4: Ici Michel Scarpino. Le Canada prolonge de 60 jours supplémentaires jusqu'au 27 novembre les restrictions en matière de voyage et d'immigration liées à l'épidémie d'Ebola en Afrique. La décision concerne les personnes originaires de l'Ouganda, du Soudan du Sud et de la République démocratique du Congo ou qui se sont rendues dans ces pays. Les Premières Nations dénoncent leur absence dans la campagne électorale québécoise. Le chef Anishinaabe, Lucien Wabanonik, affirme que les partis ignorent encore les réalités autochtones, notamment en santé, en logement, en protection de la jeunesse et en accès au territoire. Et puis les ministres de la Santé de tout le pays tiendront une réunion d'urgence pour discuter du financement fédéral. La ministre ontarienne de la Santé, Sylvia Jones, a indiqué qu'elle et ses homologues tentent de faire comprendre au gouvernement fédéral qu'il se dirige vers un précipice budgétaire. C'était vos actualités Arsenal Média.
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13: Je vous souhaite un très, très bon samedi soir, trippeuse, trippeuse de bonne musique New Country. Alors, nous revoilà là, pour la compilation de vos 6 chansons les plus populaires du jour que vous m'avez texté au courant de la journée au 873-300-9570. Donc, Danny Côté qui reprend le contrôle des ondes de la rap vibe New Country jusqu'à 19h. Et on va savoir ce soir si peut-être que pour la 5e soirée consécutive, le hit de l'heure de Coetzel et de Ella Langley. Jaded sera toujours à la pole position. Croyez-vous qu'elle est encore à la pole position? Oh, ça, c'est la grande question. Voici maintenant la position numéro 6, Josh Bass.
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Position numéro 5 de votre top 6 à 6, Camille Vedette General avec Hands Up. Et comment s'est passée votre journée au travail aujourd'hui? Encore, c'est le Tessa Gamon-Jean qui débute leur quart de travail pour les prochaines heures, encore pour la prochaine nuit. On lâche pas. On vous offre chez nous la plus grande variété musicale, New Country. Alors, c'était la position numéro 5. À la position numéro 4, l'artiste qui s'apprête à chanter nous a fait un beau cadeau en plus ce vendredi en nous proposant une toute nouvelle chanson. Voici son hit tellement accrocheur, World Change Me. Voici Max McNown à la position numéro 4 du top 6 à 6 de ce lundi.

À la position numéro 3, c'est Ella Langley avec Morgan Wallen avec I Can't Love You Anymore. Est-ce qu'il sera encore à la pole position ce soir avec son hit avec Co-Wedzel Jaded? On s'approche. Tranquillement pas vite de la pole position. Le temps d'entendre la position numéro 2. Voici Been By Now avec Morgan Wallen.

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1: OK, on l'a pas entendu depuis les 5 dernières chansons, le hit de l'heure de Coetzel et de Ella Langley et Jaded, mais est-ce qu'elle se retrouve à la pole position, cette chanson-là, ce soir du top 6 à 6? D'après vos votes effectués par le téléphone ou encore par le texto au 873-300-95-70, la réponse est non. Vous dites, oh, on va laisser passer une journée peut-être. Donc, voici un tout nouveau numéro 1 du Top 6 à 6 de ce lundi qui met en vedette un chanteur canadien qui a bien sûr remporté beaucoup de CCMA Awards au courant des dernières semaines. Il y a une énergie assez incroyable sur scène. Alors, il nous chante Kingdom of Fears. Voici Cameron Whitcomb's nouveau numéro 1.
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0: Eh bien voilà, tout nouveau numéro 1 du Top 6 à 6 de ce lundi, Cameron Whitcombs avec Kingdom of Fears. Alors donc, on remet maintenant les compteurs à zéro. Alors à vous d'aller voter dès maintenant, soit avec notre site internet ou encore téléphone ou encore texto, 873-300-95-70. Demain, 18h, la compilation encore une fois de vos 6 chansons les plus populaires du jour. Voici maintenant Gabby Barrett et Charlie Puth.
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0: À presque déjà 18h30 dans votre lundi soir, c'est la musique de Hardy avec Favorite Country Song. Et vous autres, c'est quoi votre chanson favorite country? Est-ce qu'elle est anglophone ou encore francophone? Tu dis, hey, Denis, il y a tellement de choix sur la sellette. Oui, c'est vrai, il en sort tellement à toutes les semaines des chansons country anglophones, francophones par vos artistes préférés. Donc, il y a différents choix qui s'offrent à vous autres. Vous aimez le country traditionnel, le country pop, le country rock. Alors, il y en a pour tous les goûts et pour tous les âges. C'est vraiment un style musical en pleine effervescence sur la planète, c'est assez incroyable, qu'on appelle le New Country. À venir, au détour, dans quelques instants, nous chante Ciao Bye. Ben non, il reste encore une demi-heure à passer ensemble. Je vous offre la musique de Laurence Saint-Martin dans un instant.
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1: C'est un gars qui a vraiment la cote auprès de votre cœur, Gabriel Fredette, avec Le Bon Choix. Ben oui, hey, t'as fait le bon choix de toujours choisir la fréquence 105.5, 105.3, 95.7 et 106.7 à travers le Québec qui vous offre la plus grande variété musicale New Country. Alors, c'est Gabriel Fredette qui a chanté Le Bon Choix. En plus, on a remis une belle plaque honorifique la semaine passée lors des prix Rencontre de la Disque pour, bien sûr, prix Lumière sur la Relève. Elle fait aussi partie du collectif de la Relève Classe Moyenne qui, eux aussi, ont vraiment la cote à travers le Québec. C'est assez incroyable. Donc, c'est pas les projets qui manquent sur la Select dans la carrière de Gabriel Fredette qui a chanté, bien sûr, Le Bon Choix dans votre top 6 à 6 de ce lundi. Rating Somethings, voici Lou Combs maintenant.

Il a partagé au courant des derniers jours, justement, le vidéoclip entourant cette chanson-là. Donc là, on peut voir également en vedette sa conjointe Camélia, également Camélia, qui chante dans ses concerts avec son chum Vince Lemire, alors qu'il a chanté son hit « De l'heure où le vent nous mène ». Et cette chanson-là, en plus, se retrouve parmi les 30 chansons les plus populaires du jour, qu'on vous propose ça les samedis avant midi, entre 8h et 10h pour le grand décompte et des country. Nous chantons maintenant nos plus beaux souvenirs. Voici Guillaume Frenette.

0: Je vous souhaite à tous et à toutes de passer une agréable soirée du lundi. La meilleure musique country francophone va prendre bien sûr d'assaut les ondes de Hit et Country entre 19h et minuit. Mon nom est Danny Côté. Bonne soirée, puis on se retrouve demain matin sans faute dès 6h pour votre Country Club.
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1: Ici Michel Scarpino. Le Canada prolonge de 60 jours supplémentaires jusqu'au 27 novembre les restrictions en matière de voyage et d'immigration liées à l'épidémie d'Ebola en Afrique. La décision concerne les personnes originaires de l'Ouganda, du Soudan du Sud et de la République démocratique du Congo ou qui se sont rendues dans ces pays. Les Premières Nations dénoncent leur absence dans la campagne électorale québécoise. Le chef Anishinaabe, Lucien Wabanonik, affirme que les partis ignorent encore les réalités autochtones, notamment en santé, en logement, en protection de la jeunesse et en accès au territoire. Et puis les ministres de la Santé de tout le pays tiendront une réunion d'urgence pour discuter du financement fédéral. La ministre ontarienne de la Santé, Sylvia Jones, a indiqué qu'elle et ses homologues tentent de faire comprendre au gouvernement fédéral qu'il se dirige vers un précipice budgétaire. C'était vos actualités Arsenal Média.
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